Alléluia. Merci Seigneur. Merci Seigneur. Merci pour ta grâce bénie. Ce matin, roi des rois, nous voici devant toi, Seigneur, pour te demander la direction de notre journée. Merci. Merci pour ta grâce, merci pour ta bénédiction. Ce matin, roi des rois, nous voulons te rendre gloire, honneur que toi seul le mérites. Merci Seigneur. Merci pour le réveil. Oui Seigneur, le réveil n'est pas quelque chose de ordinaire, voire même quelque chose de normal comme beaucoup pourraient le comprendre, voire même le penser que le réveil est une sorte de formalité, quelque chose de normal. Mais nous le savons Seigneur, que le réveil est quelque chose d'extraordinaire.

Et ce matin, nous voulons te rendre gloire. Merci. Merci Seigneur, car tu nous as permis ce matin de se réveiller. Et nous voulons te louer, Seigneur. Merci. Merci, roi de gloire, pour nos auditeurs, auditrices, tous ceux qui sont déjà connectés partout et ailleurs ce matin, Seigneur. Je te demande, Seigneur, de les visiter. Oui, roi des rois, il y en a ce matin, Seigneur, qui attend quelque chose de ta part, Seigneur. Il y en a ce matin, roi de gloire, qui souffre de quelque chose, qui souffre d'une maladie, Seigneur. Il y en a, Seigneur, ce matin, qui sont découragés, déboussolés, sans espoir. Mais roi de gloire, tu es le mécanicien du corps. Tu connais tous les vices, tous les boulons de nos corps, Père Saint. Ce matin, je te demande, Père Saint, allez visiter ceux qui sont malades ce matin, roi de gloire. Père Saint, merci déjà, car tu leur rends visite déjà ce matin, Père Saint. Merci pour ta bonté, ta miséricorde. Roi de gloire, merci Seigneur pour ceux qui vont aller se coucher en ce moment. Il y en a, Seigneur, qui sont en phase de réveil. Ou même, roi de gloire, d'autres de l'autre côté de l'océan persan qui vont aller se coucher en ce moment même. Mais quel Dieu que tu es. Quand le soleil se lève d'un côté et se couche dans l'autre côté. Mais tu es incomparable. Merci Seigneur pour ceux qui vont aller se coucher en ce moment même. Je te demande Seigneur de les assister pendant leur nuit Seigneur, pendant leur sommeil, roi de gloire, avec eux Père Saint. Cher Seigneur, il y en a qui sont en phase de réveil ce matin. Merci de les accompagner avec eux Seigneur. Nous te prions Père Saint, également cher Seigneur, pour ceux qui vont prendre la route ce matin. Il y en a, Seigneur, qui vont le prendre après cette prière. Il y en a d'autres, Seigneur, qui vont le prendre pendant cette prière, Seigneur. Je te demande, roi de gloire, merci de les accompagner avec eux sur la route, Seigneur. Tu connais, Seigneur, le danger de la route, Père Saint. Des accidents, il y en a tous les jours, à chaque heure, à chaque minute et à chaque seconde. Et roi de gloire, merci. Merci Seigneur de protéger chaque personne qui vont le prendre ce matin. Il y en a qui vont le prendre à pied Seigneur. Il y a d'autres personnes qui vont le prendre à vélo Père Saint. Merci d'être avec eux, roi de gloire. Père Saint, il y en a qui travaillent sur la route. Oui Seigneur, des accidents qui arrivent tous les jours, à chaque heure, à chaque minute et à chaque seconde. Mais roi de gloire, tu es toujours là. Seigneur, pour nous protéger. Et ce matin, je te demande, Père Saint, de protéger ceux qui sont sur la route. Ceux qui vont, Seigneur, travailler pendant toute la journée sur la route, Seigneur, comme les chauffeurs de taxi, comme les livreurs, les routiers en général, Père Saint. Je te demande de jeter un coup d'œil vers eux ce matin, roi de gloire. Merci, Seigneur. Merci pour eux ce matin. Roi de gloire, je te prie ce matin, Seigneur, pour le pasteur Paul Ira, Gilles André, qui nous conduira ce matin dans la prière, Père Saint. Je te demande, roi de gloire, de l'inspirer, que toute parole qui sortira de sa bouche ce matin sera de paroles bénies. Avec nous, Seigneur, avec lui, roi de gloire. Nous te prions, Père Saint, au nom du Père et du Fils et du Saint-Esprit. Amen.

0: Alléluia, merci Seigneur. Merci, roi des gloires. Chers frères et sœurs dans les seigneurs, que la paix et la grâce de Dieu vous soient données ce matin. Et c'est avec plaisir et avec joie de vous rejoindre ce matin pour demander à Dieu de prendre la direction de notre journée. Que la paix et la grâce de Dieu soient avec vous ce matin. Comme chaque matin, je vous le dis, je le répète encore et encore, la prière matinale est le repas du départ. C'est le petit déjeuner à ne pas manquer et qui est servi chaque matin sur l'antenne de Radio Miroir d'Haïti. Et je vous demande toujours et encore de partager ce repas avec quelqu'un que vous connaissez, la famille, un ami, etc. Je lui dis, ce matin, peut-être vous ne le savez pas, mais il y en a peut-être quelqu'un qui en a besoin de cette prière ce matin. Donc c'est le moment de le faire. Si vous ne l'avez jamais fait, partagez la prière matinale. Je vous demande ce matin de le faire. Partagez la prière matinale autour de vous. Car ce matin, il y en a peut-être quelqu'un qui attend cette prière. Mes bien-aimés, comme je l'ai dit souvent, ne sortez jamais. Jamais sans demander à Dieu de prendre la direction de notre journée. Oui, jamais, ne sortez jamais sans demander à Dieu de prendre la direction de notre journée. Vous savez, il y en a tant de personnes qui sortent de chez eux, qui dit à leur famille, à ce soir, à cet après-midi, à tout à l'heure, mais qui n'entreront jamais. Ce matin, posez-vous cette question. Pourquoi moi? Pourquoi? Est-ce que vous êtes mieux que les autres? Vous avez quelque chose que les autres n'ont pas? Je ne pense pas. Mais tout simplement, le Seigneur vous a fait grâce. Donc à chaque fois que vous sortez et vous rentrez, vous devez le remercier. Encore une fois, ne sortez jamais, mais jamais, sans demander à Dieu de prendre la direction de votre journée. Mes bien-aimés, que le Seigneur vous bénisse ce matin. Que le Seigneur vous couvre. Que le Seigneur vous garde ce matin. Et dans vos prières ce matin, je vais vous demander de prier pour la Radio Miroir d'Haïti. Priez pour la Radio Miroir d'Haïti, car nous avons besoin de votre prière. Nous avons besoin d'évoluer, nous avons besoin et encore d'aller plus loin. Priez pour l'équipe de prière matinale. Et que moi, je vous l'ai dit sincèrement, j'en ai pensé, mais tellement de fois, d'arrêter cette émission. Si c'était pour moi, je pense que cette émission était déjà arrêtée. Mais à chaque fois, j'ai eu un petit rappel. À chaque fois. Mais je vous demande vraiment de prier pour moi. Et de prier pour toute l'équipe de prière matinale. Que la paix et la grâce de Dieu vous soient données ce matin. Et nous allons retrouver le pasteur Paul Ira Gilandré qui nous conduira dans la prière ce matin. Merci de vous préparer pour écouter la prière matinale. Pasteur Paul Ira, bonjour et quel plaisir de te rejoindre ce matin pour demander à Dieu de prendre la direction de notre journée. Merci, que le Seigneur te bénisse, que le Seigneur soit avec toi. Et encore, c'est un grand plaisir d'être avec toi ce matin pour demander à Dieu de prendre la direction de notre journée. Merci Pasteur, et le micro est bien à toi ce matin. Sois béni.
1: Frère Daniel, je suis content d'être avec vous ce matin. Je salue tous les auditeurs de la radio Miroir d'Haïti, tous les internautes et tous les auditeurs, tous les personnes qui ont l'habitude d'écouter l'émission chaque matin, du lundi au vendredi. Et je vous salue tous. Je suis content d'être avec vous malgré le mercredi dernier. Nous n'étions pas là parce que nous partons pour nos biens, nous avons inclus nos accidents. 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Mais heureusement, bon Dieu, nous sommes là, il n'y a jamais absent, et parole est claire, il dit, le malheur atteint souvent le juste, mais l'Éternel en délivre toujours. Moi, saluez-nous. Merci à ce bon mercredi, hein, Frère Daniel, dis-nous que moi, pas de cas là, parce que moi, été accidenté. Mais Dieu fait grâce, nous là avec vous, jeudi mercredi. Mais dans les radios, nous allons faire une réflexion sur le texte avant de rentrer dans la prière, dans Daniel, chapitre 3, versets 26 et 27. Il y a un texte que nous connaissons. Non tout connaît déjà le texte là il parlait de et comment que Shadrach, Meshach et Abednego les trois serviteurs de Dieu étaient en difficulté dans Babylone que jalousie t'a fait que yo fait yo conseiller roi t'a font statue pour que yo adoré et yo connaît monsieur pape adoré statue ça. Et ça t'a pas mené jusqu'à ce que vous tombez dans le fournaise ardente pour l'acheter dans le fournaise ardente qui chauffe 7 fois plus de gens que vous chauffez. C'est bien aimé, frères et sœurs, ça qui est intéressé nous matin. Hein? Et le texte a dit nous comme ça. Et ensuite, Nebuchadnezzar s'approcha de l'entrée de la fournaise ardente. Et prenant la parole, il dit Shadrach, Meshach et Abednego, serviteur du Dieu suprême, sortez et venez. Et Shadrach, Meshach et Abednego sortirent du milieu de feu. Verset 27, les satrapes, les intendants, les gouverneurs et les conseillers du roi s'assemblèrent. Il vit que le feu n'a eu aucun pouvoir sur le corps de ces hommes. Et que les cheveux de leur tête n'avaient pas été brûlés, que leur caleçon, que leur caleçon n'était point endommagé et que l'odeur du feu ne les avait pas atteints. 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
2: 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Pas oublier partager émission ça, partager et service là, partager prière, partager émission ça avec l'autre groupe, l'autre ami qu'on gagne en contact ou sur WhatsApp pour partager avec nos amis. Amen. Donc, par contre, combien de fois, combien de bénédictions, amen, combien de cœur a changé par rapport avec service là. 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

0: Sens-toi libre dans la présence de Dieu. Si tu veux te mettre à genoux, mets-toi à genoux. Peu importe, mais vraiment, je veux qu'on abandonne tout à Dieu. Nos problèmes, encore une fois, notre maladie. Déposons tout aux pieds du Seigneur. Alléluia.
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0: Alléluia, merci Seigneur.
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0: Que la paix et la grâce de Dieu soient avec vous. Et encore un grand merci. Merci, pasteur Polira, pour la prière de ce matin. Que le Seigneur te bénisse, que le Seigneur soit avec toi. Et rendez-vous déjà mercredi prochain pour la prière matinale. Je vous salue tous. Que le Seigneur vous bénisse, que le Seigneur soit avec vous. Et je vous donne déjà rendez-vous demain matin pour la prière matinale. Passez une très très très bonne journée et à très vite sur Radio Murat d'Haïti. Soyez bénis.

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Merci, merci, merci. Merci, merci, merci. Merci, merci. Je suis très fier d'être en votre compagnie ce soir. Et la nouvelle chanson que vous allez écouter a pour titre M'assurer la crise. Chantez avec moi, s'il vous plaît. Merci.

0: 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Ou pas attendre, c'est l'un même temps de la radio immunité, c'est laisse avoir problème dans le téléphone, de la son maillot au fond.
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1: Par Isaïe, faites du bruit. Foule qu'on parle l'évangile. Nous saluons Radio Miroir d'Haïti qui est avec nous ce soir. PADJ, bon, mes amis, c'est notre dernière musique ce soir.

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